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que notre héros s'approchait de la victime d'un pas lent mais décidé quand même. Un dernier ajustement, les vêtements, tout va bien. Oui, la braguette, on la referme. Il s'approche de la dame, un

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c'est le retour de Brad Pitt cette semaine au cinéma au cœur de la bête, un thriller d'aventure suite à un crash d'avion. Il est l'officier James Belmont avec son chien, se retrouve isolé en pleine nature en Alaska. Pauline Julien, Femme Pays, c'est l'histoire de la chanteuse, poète et femme engagée en politique que fut Pauline Julien et son grand amour Gérald Godin. Elle a été touchée par la maladie d'aphasie dégénérative où elle perdra la parole. C'est avec Suzanne Clément dans le rôle titre, réalisation et scénario Anaïs Barbeau-Lavalette. Et toujours à l'affiche, Amour et magie 2, Sandra Bullock et Nicole Kidman. Il y a l'Odyssée de Christopher Nolan. Les deux films sur le général Charles de Gaulle. La révolte et aussi Resident Evil. Bon moment à tous au cinéma.

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0: Il y a un autre truc aussi, le track avec Judy, il s'appelle Fontain. Mais je dis nulle part Fontain sur le track, genre. Mais c'est parce que le refrain original, c'était moi qui le faisais, puis je disais le même line que dans 24 heures. Là, tu vois, on va quand même laisser ça en dessous du Fontain. Mais je suis comme, hey, je vais juste laisser ça de même, genre, on s'en calisse, là. Genre, ça s'appelle Fontain, puis j'explique rien, puis ça va être ça.
1: Ah ouais, fuck that.
0: Fuck that, c'est ça.
1: Fontain,
0: Fontain, c'est.

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